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1: Il est 6 heures.
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1: Il est 7h.
2: Bonjour à tous, à la une de l'actualité, l'incendie dans les Landes est fixé. Annonce d'Emmanuel Macron hier soir lors de son déplacement en Nouvelle-Aquitaine. Pas celui en Gironde, ni celui dans le Var. Les pompiers restent mobilisés dans ces secteurs. Le gouvernement annonce 162 interpellations depuis le 6 juillet en France. Et ça pour des départs de feu volontaires. C'est un acte puni de 15 ans de réclusion criminelle. Le bilan des incendies cette année est exceptionnel. Plus de 13 000 départs de feu, 115 000 hectares parcourus par les flammes. Les secours sont épuisés après des jours de lutte et un sapeur-pompier volontaire de 38 ans est décédé hier dans les Bouches-du-Rhône. Il a fait une sortie de route alors qu'il participait à un dispositif de prévention contre les feux de forêt. Seul à bord, il partait ravitailler un camion-citerne en carburant. Autre accident, 4 pompiers ont été légèrement blessés dans le Var alors qu'ils partaient combattre l'incendie du Gros Bessillon. Leur camion-citerne s'est retourné avant de tomber en contrebas de la route hier soir. Les 4 victimes ont été transportées vers des hôpitaux de la région. Autre conséquence de ces incendies, aucun TGV ne roule aujourd'hui au sud de Bordeaux, sauf vers Agen et Toulouse. Les liaisons avec Arcachon, Andaye ou Tarbes via Dax se sont supprimées. Aucun TER non plus entre Bordeaux et Arcachon. La SNCF vous conseille de reporter les voyages vers les zones touchées jusqu'à vendredi. La SNCF qui met d'ailleurs en vente des billets TGV aujourd'hui. C'est une vente flash pour les voyageurs qui n'ont pas encore réservé leur trajet de fin d'été, Virginie Quiennon.
3: Oui, en tout, 150 000 billets TGV Inouï à prix réduit sont mis en vente dès aujourd'hui et jusqu'à jeudi. 100 000 places sont proposées à 19 euros, des billets en seconde classe, et 50 000 coûtent 29 euros en première. Ces billets permettront de voyager entre le 10 août et le 1er octobre, mais l'offre ne concernera que certains jours, certains trains et une sélection de destinations en France. Et autre condition à connaître, les billets achetés dans le cadre de cette opération ne seront ni échangeables ni remboursables. La SNCF cherche à remplir les dernières places disponibles pour la fin de l'été. La compagnie prévoit au total 44 000 TGV et intercités en circulation entre juillet et août.
2: Merci Virginie pour ces détails. Et de 4, une quatrième vague de chaleur débute aujourd'hui en France. On attend des températures autour des 35-37 degrés dans le sud-ouest et dans la vallée du Rhône. Le pic est attendu demain avec 40 degrés localement. Météo France prévoit des températures élevées pendant toute la semaine sans pouvoir préciser la durée de cet épisode. En football, Zinedine Zidane, sélectionneur des Bleus. Il doit être officiellement nommé ce matin à 11h. L'ancien entraîneur du Real Madrid succède à Didier Deschamps. Son premier match à la tête de l'équipe de France est annoncé le 25 septembre contre la Turquie. Voilà la fin de ce flash. Très bonne journée à tous.
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6: Bonjour. Bienvenue dans votre rubrique matinale du Fil.

0: plaît. Eh bien, vous venez d'écouter L'oiseau migrateur de J.P. Laroche. Et aujourd'hui, nous le recevons.
1: Et oui, cette chanson que vous connaissez bien, J.P., que vous connaissez bien. Salut J.P., bienvenue à la radio.
0: Bonjour J.P.
2: Bonjour Sabine, bonjour Christophe.
1: Comment
2: bonjour
1: ça va?
2: Bonjour aux auditeurs d'RDB. Ben, ça va très bien, je suis ravi d'être là. Hein. C'est toujours un super moment d'être avec vous.
1: Alors, si tu es là ce matin, c'est pour nous parler d'un événement qui arrive à grands pas, là. Explique-nous un petit peu.
2: Oui, alors même deux événements, on va dire. Le premier événement, c'est la sortie de mon album qui est tout chaud là, que je viens de recevoir. Un album de chansons en français, comme je fais, dans des styles un peu variés. Voilà, enfin un aboutissement, quelque chose que j'ai travaillé depuis une bonne année et qui enfin est là.
1: C'est un long chemin. Hein,
2: ah, c'est un long chemin, ouais. C'est, pour quelqu'un comme moi, pour un premier, voilà, c'est l'ascenseur émotionnel sur plein de choses.
0: Un album de combien de titres?
2: Il y a 14 pistes, mais il y a 12 titres studio et puis il y a deux lives.
1: Alors, cet album, donc il est arrivé, tu l'as en main là.
2: J'ai pu le toucher, j'ai pu le déballer du carton.
0: Ça doit faire quelque chose de voir.
2: Oui, surtout quand c'est le premier. Et bon, bah, c'est un rêve d'enfant d'arriver à faire ça. Enfin, enfant, je rêvais pas à ça, mais comment te dire, l'âge avançant, voilà, c'était une suite logique de faire un jour un véritable album comme ça. Et voilà, donc je suis tout excité, quoi.
1: L'oiseau migrateur qu'on vient d'écouter est sur l'album.
2: Bien sûr.
1: Alors, ce deuxième événement,
2: eh bien, c'est pour l'occasion de la sortie de cet album. Je voulais justement faire un concert de sortie d'album pour pouvoir le rendre au public ce jour-là, en physique, en fait. Donc, je fais une sortie physique de l'album pour ce concert-là. Donc, ceux qui seront au concert pourront se procurer l'album en premier.
0: Donc, le concert est ce samedi, donc le 8 novembre,
2: oui.
0: À la salle du foyer.
2: À la salle du foyer, au Chélard, à la maison.
0: Presque à domicile, quoi.
2: Presque à domicile, oui.
1: Ouais, il y a qu'à traverser la rue, non? Un truc comme ça.
2: Ouais, c'est à peu près ça, ouais. J'ai joué dans plusieurs endroits au Chélard, mais c'était déjà prêt, mais alors là, c'est encore plus près.
1: Bon, effectivement, c'est un aboutissement qui doit te remplir d'émotions et de joie. J'imagine beaucoup de préparation, du travail.
2: Sur l'album, tu veux dire?
1: Pour préparer même le concert.
2: Oui,
1: Explique-nous
2: oui.
1: Explique-nous comment ça va se passer un petit peu samedi, là.
2: Je vais être sur une jolie scène qui me tient à cœur au Chélard. Ça faisait 2 ans que je tournais tout seul en solo sur des concerts dans les alentours. Et là, pour cette sortie d'album, je serai pas tout seul. Donc ça me fait vraiment plaisir de pouvoir faire ce concert-là ici et de cette manière-là.
0: L'album s'appelle Écrire ?
2: Oui, l'album s'appelle Écrire. Ça me paraissait tellement évident puisque c'est écrire, c'est ma façon, enfin écrire et chanter, bien sûr, c'est mon meilleur moyen d'expression. C'est comme ça que j'aime m'exprimer, j'aime être compris, enfin du moins développer des idées, des histoires, des combats, comme je dis dans Écrire. C'est dans la chanson Écrire. Et donc du coup le titre de l'album était évident.
0: L'album, tu l'as enregistré où?
2: Je l'ai enregistré au studio Solusson avec Émilien Buffa.
1: Ah tiens donc.
2: Comme toujours.
0: On te salue, Émilien.
2: Je lui ai dit qu'on lui ferait une dédicace, comme à chaque fois.
1: De toute façon, à chaque fois, effectivement.
0: Tu nous proposerais pas d'écouter un petit titre maintenant?
2: Si, je vous propose d'écouter une chanson qui s'appelle Petsy, qui parle un peu de l'Ardèche, avec un hommage à ceux qui parlent encore un peu le vivarois alpin, notre patois local.
1: Allez, c'est parti.

0: sur cet album, tu as fait. Il y a plusieurs musiciens qui sont intervenus avec toi.
1: Oui, il y a eu plusieurs musiciens. Moi, j'ai enregistré les guitares, le piano, les voix, les chœurs. J'ai eu plusieurs musiciens qui sont intervenus, comme Vince, Angel, pour un Caron, Vince sur l'harmonica, Emilien évidemment sur des parties basses, des parties rythmiques, et quelques guitares électriques aussi. Comme il sait faire, avec de jolis arrangements, ouais, vraiment.
2: Tu nous prévois quelques surprises, tu disais pour ce concert de samedi. Est-ce que tu peux nous dévoiler un petit truc en avant-première ou
1: Le seul truc que je peux te dévoiler, c'est justement, je serai pas tout seul. C'est ce que j'ai dit. C'était que du coup, j'aimerais que ce soit. Je voulais faire un concert qui soit un peu vivant. Voilà, avec j'espère quelques invités, j'espère quelque chose. Qui soit vivant, qui soit différent de ce que je fais d'habitude. C'est vraiment un moment particulier et je voulais le marquer de cette manière-là, d'une manière un peu surprise, quoi, un peu sympa.
2: J'aurais pas réussi à lui tirer les verres du nez plus
0: non,
2: que
0: non,
2: ça.
0: Non, mais il faut aller au concert pour avoir la surprise.
2: C'est normal. On y sera. Ce concert, c'est à quelle heure, JP?
1: Alors, c'est à 21h, donc à la salle Le Foyer. L'ouverture des portes à 20h30.
0: Il est encore temps de réserver?
1: Oui, il est encore temps de réserver. Il n'y a pas de problème. J'ai préféré parler de réservation pour justement ceux qui voulaient y être. C'est aussi plus facile et plus fluide pour pouvoir entrer, puisque je fais pas de billetterie, je fais une libre participation.
0: La dernière chanson qu'on va écouter, c'est Écrire, et je crois qu'il y a un clip qui est sorti aussi.
1: Oui, le clip est sorti il y a environ 2 semaines, un clip tourné aussi au studio Solution. Voilà, Écrire, c'est une chanson rock un peu, avec une influence un peu hip-hop, puisque comme toutes mes chansons, de toute façon, elles sont un peu variées sur cet album. Il y a un peu de tout, parce que j'écoute de tout, je m'enrichis de tout, je m'enrichis de tout. Du coup, Écrire, c'est celle qui a cette influence un peu plus urbaine.
2: C'est une réussite en tout cas.

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1: 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Rejoignez Margot pour les petites fouilles dans Puranie. Au fil des ruelles du village de la Cerise et autour de la tour médiévale, partez en famille pour une aventure ludique, pleine de découvertes et d'anecdotes. Une visite spécialement conçue pour les petits comme pour les grands. On apprend, on s'amuse et on partage un bon moment ensemble. Rendez-vous les 4 et 11 août. Tarif 9 euros, réservation à l'office de tourisme du pays de la Mastre. Cet été, à Chalencon, on vous invite à notre super petit marché. Producteurs, artisans et créateurs locaux vous y attendent, en soirée et en plein air, place du Valat. Les super petits commerçants prolongent la soirée en musique. Gratuit et ouvert à tout le monde, buvette et petite restauration sur place. Le super petit marché de Chalencon, c'est tous les vendredis de 18h à 22h jusqu'au 21 août. Attention, pas de distributeur d'argent au village. Envie d'une soirée musicale et solidaire? Rendez-vous vendredi 31 juillet à 20h à la salle des fêtes de Saint-Prix. Le duo Dieu des âmes vous embarque dans un concert festif mêlant pop, rock, jazz et blues entre piano et voix. L'entrée est à prix libre avec buvette et petite restauration sur place. Tous les bénéfices seront reversés à l'école du chat de la Mastre pour soutenir l'identification et la stérilisation des chats errants. Musique, convivialité et solidarité, venez nombreux partager cette belle soirée. La ville du Cheylard, en partenariat avec Cheylard Game, propose Faites place au jeu le samedi 1er août de 10h30 à 19h sur la place Saint-Léon-Terrasse. Espace de jeux de construction, jeux géants en bois et jeux XXL. Espace jeux d'ambiance, jeux d'adresse. Nouveauté, mini-golf. Tout public gratuit. Renseignements auprès de la mairie du Cheylard, 04 75 29 07 10. Tous les mardis de juillet et août, la ferme du Bouveyronnais ouvre ses portes au marché des copains. Retrouvez les produits bio des fermes locales, une petite restauration fermière et la buvette. Rendez-vous de 18h à 22h sous les tilleuls à Saint-Jean-Chambre. Les 21 et 22 août, la ferme accueille le Golden Roots Sound System pour le Bouven Groove. Viens te déhancher sur le groove vendredi et à vibrer reggae samedi. Retrouvez tous les détails de l'événement sur internet.
2: La CCA de Saint-Prix organise son traditionnel bal trap le samedi 8 août à partir de 14h et le dimanche 9 août à partir de 10h. Planches primées et tombola, jeux gonflables pour les enfants, buvettes et restauration sur place avec pour le dimanche repas bombine. Nous vous attendons nombreux pour venir passer un bon week-end dans une ambiance conviviale.
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1: Le collectif des artistes et artisans d'art d'ici et d'ailleurs organise sa 12e édition d'exposition à Saint-Jean-Roure du 12 juillet au 16 août. Visible tous les jours sauf le lundi de 10h à 19h au Petit Creux de Rochebonne et les mercredis, vendredis, samedi, dimanche à la salle Pierre-Rémy Vialat. Vernissage samedi 11 juillet à 18h avec un invité d'honneur, Marcos D'Aquino, artiste peintre brésilien. 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Vie ma vie de bûcheron est une manifestation gratuite et originale qui permet de faire découvrir la forêt et ses métiers le temps d'une demi-journée sous un nouvel angle. L'événement du 29 juillet sera réalisé sur une forêt privée de la commune de Nozières, sur laquelle le bûcheron réalisera une première éclaircie sur cette plantation de Douglas datant de 1995. Cette opération a pour objectif de créer des puits de lumière permettant aux jeunes arbres en dessous de grandir. Plus d'infos sur le site www.fibois.com. Cet été, prenez un bol d'air avec les balades à la fraîche à Saint-Barthélemy-Grozon. Suivez Bruno pour une flânerie nature autour des plantes et des arbres. Au fil du chemin, il partagera avec passion les mystères, les étonnants pouvoirs et les secrets du monde végétal. Une sortie conviviale accessible à tous pour apprendre à regarder la nature autrement. Rendez-vous ce mercredi, ainsi que le mois d'août et de septembre, de 9h30 à midi, tarif 5 euros gratuit pour le moins de 10 ans. Renseignements, inscription auprès de l'Office de tourisme du pays de la Mastre. Le dimanche 2 août, Boffre organise son 9e marché des potiers, un marché agréé par le collectif national des céramistes. 32 potiers exposeront leurs créations sur la place du château. Ateliers d'initiation à la poterie, visite du village avec ambiance au son de guitare viendront égayer ce marché. À l'ombre des platanes et des vieilles pierres, le plaisir du lieu s'ajoute au plaisir des yeux, avec une offre de petites restaurations et de rafraîchissements local et responsable. Alors rendez-vous à Boffre, dimanche 2 août, de 9h à 18h.
2: Pour la prochaine pleine lune de la MAC, nous avons l'immense joie de faire notre première collaboration avec l'ACD, l'Association culturelle de design, et les concerts du Temple qui ont lieu tous les mercredis à 21h, tous les mercredis de l'été. Et là donc, ce sera avec nous. Nous avons la chance d'accueillir les Fourmis dans les mains dans le cadre de leur tournée des 20 ans. Ils viendront en version duo. Donc ne ratez pour rien au monde ce concert qui va être fou, merveilleux, incroyable. Donc rendez-vous 29 juillet devant le Temple de design à 21h. Et en plus, ce sera à prix libre. À bientôt!
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2: Il est 8h.
3: Bonjour à tous. À la une de l'actualité, la situation s'améliore dans les Landes. Le président Emmanuel Macron a annoncé hier soir que l'incendie près de Biscarrosse était désormais fixé, mais le feu en Gironde, lui, reste actif. Écoutez.
4: Voilà, l'état de la situation est donc une avancée et un feu contenu fixé dans les Landes. Une situation qui est encore très difficile en Gironde. Le maximum des moyens sont mis. On a ici des sapeurs-pompiers de la France entière qui ont été déployés, une vingtaine de colonnes de feu, des moyens aériens inédits, plus de 1500 militaires qui ont été déployés. On va continuer. Et puis également des pare-feux qui ont été creusés et qui ont été bâtis dans les derniers jours. Et on continue pour justement casser la route du feu. Et je salue aussi l'ensemble des forestiers et des services qui ont permis de faire cela.
3: Voilà, après plusieurs jours d'évacuation, la très grande majorité des habitants concernés dans les Landes peuvent rentrer chez eux. Cela concerne près de 15 000 personnes, tandis qu'en Gironde, le feu est stabilisé, mais les pompiers restent pleinement mobilisés. Renault va devoir s'expliquer devant la justice dans l'affaire du Dieselgate. Le constructeur français est renvoyé devant le tribunal correctionnel de Paris pour tromperie aggravée. Il est soupçonné d'avoir calibré certains véhicules diesel vendus entre 2009 et 2017 pour respecter les normes anti-pollution lors des tests, mais pas dans des conditions normales de conduite. Renault conteste les accusations et affirme vouloir défendre son innocence. Le procès n'est pas attendu avant plusieurs mois. La sécurité va être renforcée dans les musées français après plusieurs vols, dont le spectaculaire casse du Louvre en octobre dernier. Le ministère de la Culture annonce 33 mesures. Les œuvres les plus vulnérables pourront notamment être mises à l'abri en attendant de sécuriser leur exposition. Des contrôles aléatoires des musées et un renforcement de la formation des agents sont également prévus. La chaleur revient en force sur la France. Une nouvelle vague de fortes températures aujourd'hui, avec un pic attendu demain. Le thermomètre pourrait grimper jusqu'à 40 degrés dans le sud-ouest et restera élevé toute la semaine. Météo France appelle à la vigilance. C'est une journée décisive qui s'annonce aujourd'hui pour l'Espagne, qui tente de reprendre le contrôle de deux gigantesques incendies qui ravagent les environs de Madrid et la région voisine de Castille et Léon. Les flammes ont déjà détruit environ 75 000 hectares de végétation et provoqué l'évacuation d'au moins 60 000 personnes. Et enfin, une mauvaise nouvelle pour les amateurs de jeux vidéo sur PC. En Chine, les prix des cartes graphiques Nvidia et AMD flambent, avec des hausses pouvant atteindre plus de 20%, en cause de l'augmentation du coût des composants mémoire et les tensions sur l'approvisionnement mondial. Voilà pour l'essentiel, bonne journée à vous.
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12: Et bonjour à toutes et à tous. On se retrouve encore une fois pour une mixtape hebdomadaire. Et qui nous a préparé sa mixtape? Aujourd'hui, c'est encore Maxime qui nous propose un voyage sonore dont je vous laisse écouter le résultat.
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Si vous avez aimé ce que vous avez écouté, vous pouvez retrouver toutes les références et le podcast en passant par le site de RDB, rdbfm.com. Si vous souhaitez proposer un mix, n'hésitez pas à nous contacter par le formulaire du site internet. À très vite !

0: Bonjour à tous, nous fêtons Samson ce 28 juillet. Alors les planètes vont-elles être de votre côté?
1: Eh bien les béliers, c'est Mercure qui sera un petit peu ambigu avec votre signe. Il faudra notamment vous méfier des malentendus.
0: Taureau, vous aurez connaissance de bonnes idées qui mériteraient d'être exploitées.
1: Gémeaux, faites voler en éclats les relations qui vous plombent, qui vous étouffent.
0: Cancer, et si vous réalisiez vos rêves d'enfant? Jupiter vous souffle qu'il n'est jamais trop tard.
1: Lion, vous êtes les hôtes de la Lune. Alors profitez-en, elle accentue votre intuition et votre créativité.
0: Vierge, on fait appel à votre expérience et votre sagesse pour résoudre un problème.
1: Balance, né début octobre, vous avez le feu sacré en ce moment et rien ne pourra vous arrêter.
0: Scorpion, vous avez entre les mains toutes les chances de parvenir à vos fins, alors foncez.
1: Sagittaire, vous serez à l'aise partout, en toutes circonstances, et ce sera une force car cela donnera envie à vos interlocuteurs de vous faire confiance.
0: Capricorne, votre forme physique atteint de nouveaux sommets, cela signifie que le stress ne peut plus vous atteindre.
1: Verseau, si l'un de vos partenaires, affectif ou professionnel, vous fait enrager, ne vous inquiétez pas, vous lui rendrez la politesse d'ici quelques temps.
0: Enfin Poisson, la journée pourrait bien s'annoncer assez paisible. À demain pour un nouvel horoscope, nous fêterons Marthe.

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1: 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Guitare ardente, percussions sauvages, voix puissantes et danse envoûtante s'unissent pour faire vibrer les corps et les âmes au rythme du feu. Organisé par le service de la culture de la mairie de Lamastre, information sur le site www.lamastre.fr.
2: 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Au programme Animation pour tous, maquillage pour enfants, danse traditionnelle. La réservation est souhaitée pour la Bombine au 06 81 43 54 15.
1: Envie d'une soirée musicale et solidaire? Rendez-vous vendredi 31 juillet à 20h à la salle des fêtes de Saint-Prix. Le duo Dieu des âmes vous embarque dans un concert festif mêlant pop, rock, jazz et blues entre piano et voix. L'entrée est à prix libre avec buvette et petite restauration sur place. Tous les bénéfices seront reversés à l'école du chat de Lamastre pour soutenir l'identification et la stérilisation des chats errants. Musique, convivialité et solidarité, venez nombreux partager cette belle soirée. Marcolles-les-Eaux, fête la Myrtille samedi 1er août. 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Dès 7h, départ du camping de Gourjatou, passage par le marché de la Myrtille à Mézillac et retour sur Marcolles-les-Eaux. Tarif 8€, gratuit pour les moins de 12 ans. Dès 19h30 au camping. Repas bombine avec réservation au tarif de 14€ adultes et 10€ pour les moins de 12 ans. Apéro concert avec Happy Pop. À 22h, soirée musicale animée par Chill Zone. Réservation au 06 10 82 66 73. 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Les 21 et 22 août, la ferme accueille le Golden Roots Sound System pour le Bouven Groove. 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Retrouvez tous les détails de l'événement sur internet. 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
1: 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L'événement du 29 juillet sera réalisé sur une forêt privée de la commune de Nozières, sur laquelle le bûcheron réalisera une première éclaircie sur cette plantation de Douglas datant de 1995. Cette opération a pour objectif de créer des puits de lumière permettant aux jeunes arbres en dessous de grandir. Plus d'infos sur le site www.fibois.com. Marcolles-les-Eaux, fête la Myrtille samedi 1er août. 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Tarif 8€, gratuit pour les moins de 12 ans, dès 19h30 au camping. 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Samedi 2 août, venez fêter la Saint-Julien à Saint-Julien-d'Intre. 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Inscription 06 46 08 84 72, accessible à tous. 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
1: Il est 9h.
2: Bonjour à tous, à la une de l'actualité, la situation s'améliore dans les Landes. Le président Emmanuel Macron a annoncé hier soir que l'incendie près de Biscarrosse était désormais fixé, mais le feu en Gironde, lui, reste actif. Écoutez.
3: Voilà l'état de la situation, et donc une avancée et un feu contenu fixé dans les Landes. Une situation qui est encore très difficile en Gironde. Le maximum des moyens sont mis. On a ici des sapeurs-pompiers de la France entière qui ont été déployés, une vingtaine de colonnes de feu, des moyens aériens inédits, plus de 1500 militaires qui ont été déployés. On va continuer. Et puis également des pare-feux qui ont été creusés et qui ont été bâtis dans les derniers jours. Et on continue pour justement casser la route du feu. Et je salue aussi l'ensemble des forestiers et des services qui ont permis de faire cela.
2: Voilà, après plusieurs jours d'évacuation, la très grande majorité des habitants concernés dans les Landes peuvent rentrer chez eux. Cela concerne près de 15 000 personnes, tandis qu'en Gironde, le feu est stabilisé, mais les pompiers restent pleinement mobilisés. Renault va devoir s'expliquer devant la justice dans l'affaire du Dieselgate. Le constructeur français est renvoyé devant le tribunal correctionnel de Paris pour tromperie aggravée. Il est soupçonné d'avoir calibré certains véhicules diesel vendus entre 2009 et 2017 pour respecter les normes anti-pollution lors des tests, mais pas dans des conditions normales de conduite. Renault conteste les accusations et affirme vouloir défendre son innocence. Le procès n'est pas attendu avant plusieurs mois. La sécurité va être renforcée dans les musées français après plusieurs vols, dont le spectaculaire casse du Louvre en octobre dernier. Le ministère de la Culture annonce 33 mesures. Les œuvres les plus vulnérables pourront notamment être mises à l'abri en attendant de sécuriser leur exposition. Des contrôles aléatoires des musées et un renforcement de la formation des agents sont également prévus. La chaleur revient en force sur la France, une nouvelle vague de fortes températures aujourd'hui. Avec un pic attendu demain, le thermomètre pourrait grimper jusqu'à 40 degrés dans le sud-ouest et restera élevé toute la semaine. Météo France appelle à la vigilance. C'est une journée décisive qui s'annonce aujourd'hui pour l'Espagne qui tente de reprendre le contrôle de deux gigantesques incendies qui ravagent les environs de Madrid et la région voisine de Castille et Léon. Les flammes ont déjà détruit environ 75 000 hectares de végétation et provoqué l'évacuation d'au moins 60 000 personnes. Et enfin, une mauvaise nouvelle pour les amateurs de jeux vidéo sur PC. En Chine, les prix des cartes graphiques Nvidia et AMD flambent, avec des hausses pouvant atteindre plus de 20%, en cause de l'augmentation du coût des composants mémoire et les tensions sur l'approvisionnement mondial. Voilà pour l'essentiel, bonne journée à tous.
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2: Concert gratuit en centre-ville de Lamastre, jeudi 30 juillet à 21h15, gradin Place Montgolfier, avec le groupe Sandfuego, musique gypsy. Sandfuego embrase la scène, portée par des racines ancestrales réinventées au goût du jour. Guitare ardente, percussions sauvages, voix puissante et danse envoûtante s'unissent pour faire vibrer les corps et les âmes au rythme du feu. Organisé par le service de la culture de la mairie de Lamastre, informations sur le site www.lamastre.fr. Mardi 29 juillet, le festival Belle Chante fera pour sa 4e édition une nouvelle fois honneur à la chanson française à l'auberge L'Art des Chemins à Belle-Sainte aux Nonnières. 3 concerts enchanteront la soirée autour d'un répertoire de reprises et de compositions. À 19h30, Annel ouvrira la soirée, suivi de JP Laroche à 20h30 et de Duo Éphémère à 21h30. Il est possible de se restaurer à partir de 19h. Pensez à réserver auprès de Stéphane 04 75 30 34 07. Le festival de la joie sous les lampions retrouve son fidèle public à Saint-Martial pour sa 10e édition. Une programmation riche en surprises vous attend. Musique, théâtre, contes et dégustations de vin seront à découvrir dans une ambiance pour petits et grands, joyeuse et amicale. Cette année, une soirée au village de Saint-Martin, un spectacle au Mont-Gerbier-des-Joncs, le même esprit, la même énergie et la même envie d'émerveiller. On vous donne rendez-vous le mercredi 29 juillet au terrain de pétanque du village de Saint-Martial pour l'ouverture des festivités. La ville du Chelard, en partenariat avec Chelard Game, propose Faites place au jeu le samedi 1er août de 10h30 à 19h sur la place Saint-Léon-Terrasse. Espace de jeux de construction, jeux géants en bois et jeux XXL. Espace jeux d'ambiance, jeux d'adresse. Nouveautés, mini-golf. Tout public gratuit. Renseignements auprès de la mairie du Chelard, 04 75 29 07 10. Samedi 2 août, venez fêter la Saint-Julien à Saint-Julien-d'Intre. L'animation Vélo Dingo ouvre les festivités à partir de 16h. Les déguisements et les décorations de vélos les plus fous seront récompensés par le jury après une parade dans le village. Inscription 06 46 08 84 72, accessible à tous. Laissez libre cours à votre imagination et votre créativité pour étonner le public. Stand de buvette crêpes Godiva frites toute la soirée à 19h. Dégustation moule frites sur réservation 06 03 56 81. 74. Ambiance musicale et animation dansante, la Saint-Julien est aussi une fête du patrimoine. Les bénéfices seront utilisés pour la restauration et la rénovation des fours banaux en cours. Venez faire la fête à Saint-Julien-d'Intre. 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
1: Il est 10h.
2: Bonjour à tous, à la une de l'actualité, encore trop de discrimination raciale. C'est ce que dit SOS Racisme qui a mené une campagne de testing ces dernières semaines dans plusieurs villes du sud du pays, notamment à Marseille, Aix-en-Provence, Nice, Antibes, Montpellier, la Grande Motte. Constat, 17% des plages privées et 30% des établissements de nuit testés ont pratiqué des discriminations. SOS Racisme appelle les pouvoirs publics à renforcer les contrôles et les poursuites, estimant que ces pratiques restent largement impunies. Deux nouvelles plaintes déposée contre Patrick Bruel. La première dénonce un viol qui remonterait à 1994. La seconde, une agression sexuelle présumée lors d'un tournage en 2005. Des faits prescrits, mais les deux femmes ont souhaité porter plainte. Au total, le chanteur est visé par au moins 31 plaintes pour viol, tentative de viol, agression sexuelle ou harcèlement sexuel. Il conteste l'ensemble de ces accusations. Le moral des ménages français est bon. D'après l'INSEE, l'indicateur de confiance gagne 2 points au mois de juillet. Les Français sont notamment moins nombreux à anticiper une hausse des prix dans les 12 prochains mois. Ils portent également un regard plus positif sur leur situation financière. Un point sur les incendies en France. Le méga-feu en Gironde a ravagé 42 000 hectares. Il est stabilisé mais pas fixé. Les pompiers doivent traiter près de 130 km de lisière. Et ça avant un retour des fortes chaleurs et du vent pour cet après-midi. Météo France a placé des départements en vigilance orange pour un risque d'incendie. C'est le cas du Gard, du Var, du Vaucluse, de l'Hérault, de l'Aude ou des Pyrénées. Orientales. Les autorités appellent à la prudence. Et de 4, une quatrième vague de chaleur débute aujourd'hui en France, on le disait. On attend des températures autour des 35-37 degrés dans le sud-ouest et dans la vallée du Rhône. Le pic est attendu demain avec 40 degrés localement. Météo France prévoit des températures élevées pendant toute la semaine sans pouvoir encore préciser la durée de cet épisode. Des œuvres mises aux enchères, une soixantaine de la prestigieuse collection Paul Durand-Ruel seront vendues chez Christie's en octobre. On trouve des tableaux de Claude Monet, Auguste Renoir ou Camille Pissarro. L'ensemble est estimé entre 30 et 43 millions d'euros. En cyclisme, Tadej Pogacar domine le classement des primes sur le Tour de France. Le Slovène a empoché près de 612 000 euros, 500 000 uniquement pour sa victoire finale à Paris. Loin derrière, Remco Evenepoel touche près de 248 000 euros. Isaac Del Toro, un peu plus de 155 000. Au total, c'est près de 2,5 millions d'euros de primes qui ont été distribuées sur cette édition. Voilà la fin de ce flash. Excellente journée à tous.
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4: Où une brume matinale masque les couleurs et la joie du paysage de la veille, où des non-dits troublent l'auteur, où raconter la science, se rencontrer autrui, où croire en l'homme conduit parfois à le brusquer en esprit. Et où l'auteur veut peindre la réalité crue, tantôt étonnante, tantôt triste, de la nature en nous et autour de nous.
5: Bonjour, bienvenue dans votre magazine Parole, un magazine consacré aujourd'hui au livre Nature et préjugés de Marc-André Sellos, avec des illustrations d'Arnaud Raphaëlian, paru aux éditions Actes Sud. Nous avons rencontré Marc-André Sellos lors de son passage au festival Livre en Marche, et nous lui avons demandé quelle avait été la genèse de cet ouvrage Nature et préjugés, convier l'humanité dans l'histoire naturelle, paru aux éditions Actes Sud.
6: Alors celui-là, il n'est pas né de l'envie, comme les précédents que j'avais écrit, de raconter un objet, puisque j'avais parlé du sol, parlé des microbiotes, parlé des tanins dans des précédents livres. Là, il est né à partir des conférences et des discussions que j'ai eues, il est né d'un constat. Très souvent, derrière les questions qui sont posées, il y a des visions du monde, des idées reçues, des façons de concevoir le vivant, de concevoir la plante, de concevoir l'équilibre des écosystèmes, ou de concevoir d'ailleurs les relations sexuelles entre les hommes et les femmes, de concevoir tout ça à partir d'a priori qui sont en réalité pas tout à fait alignés avec l'état actuel de la science. Alors la science, c'est pas l'alpha et l'oméga, mais ce que j'observe moi bien des fois, c'est des idées reçues qui permettent pas de trouver la bonne réponse parce qu'elles enterrent dans une perspective qui conduit aux errements. Donc de là aux crises environnementales et sanitaires dans lesquelles on vit. Et ça, c'est important, C'est un livre qui a été construit finalement sur le ressenti que j'ai de ce que sont les gens, et il a été écrit pour les gens, et je peux vous dire que ça, j'en ai chié, parce que autant quand je raconte le sol, je déroule une histoire qui est la mienne, autant la composition de ce livre m'a pris un an de plus, parce que j'essayais d'aller au-devant de ce que je ressentais dans mes lecteurs. Et donc c'est un livre où j'essaie de choyer le lecteur pour le conduire à jeter un regard différent sur des idées assez banales. Et je l'espère, avec l'envie de lui donner la perspective de solution dans un monde qui est anxiogène, dans un monde où les relations entre les sexes, notre relation à l'environnement, notre état sanitaire ne va pas. Je veux montrer qu'il y a des solutions et qu'en fait, quand on voit les choses sous un angle différent, ces solutions sont absolument évidentes. Mais ça reste des belles au bois dormant pour l'instant.
1: Vous démarrez votre livre en précisant vos trois objectifs par rapport à nature et préjugés, étonner, émerveiller sur le vivant, éclairer notre avenir et dessiner l'humanité.
6: Alors, commentons brièvement le premier. La nature, c'est quand même super beau. Moi, je suis naturaliste à la base. Et ça veut dire quelque chose pour moi. Ça veut dire que mon métier est de raconter la nature. Et elle est superbe. Il y a des moments quand même où je me laisse aller à des paragraphes assez enthousiastes, ou tout au moins à des descriptions dont j'espère qu'elles peuvent intéresser le lecteur et le distraire positivement. Toujours au service de la suite. Et dans la suite, il y a bien sûr éclairer les décisions, parce qu'on ne décide que quand on comprend les implications des choix que l'on fait. Être libre, c'est pas choisir. C'est savoir choisir. Et puis, le dernier point, il renvoie à quelque chose qui est en filigrane dans ce livre, c'est que l'homme, il est dans la nature. Il a des liens à la nature. Nous avons des liens à des écosystèmes où vit tout ce qui se trouve dans nos frigos, tout ce qui se trouve sur le marché, ou là où vivait le mouton qui a fait ma veste, le bœuf qui a fait ma ceinture, le coton qui a fait ma chemise, et même le ver à soie qui a fait ma cravate. On a des liens à tout un tas d'organismes, on a des organismes en nous, c'est le microbiote. Je passe quelques temps à montrer comment la façon dont on néglige aujourd'hui le microbiote, ces bactéries et ces champignons qui vivent en nous, ça conduit à des nuisances. C'est une des portes d'entrée vers ces grandes maladies de la modernité, du métabolisme, diabète, obésité, du système immunitaire, asthme, allergie, maladie de Crohn, etc. Ou même du système nerveux, Parkinson, Alzheimer, troubles autistiques, burn-out. Dans tous ces cas-là, une des portes d'entrée, c'est une biodiversité de notre microbiote interne dégradée. Et donc, on a des liens à tous ces écosystèmes externes et ces écosystèmes internes et on ne les réalise pas. En fait, on est dans la nature. Alors, tant qu'on ne gère pas ça, c'est une source de problème parce que ce lien existe, mais on ne le gère pas, donc il peut dysfonctionner. On s'y ensevelit et moi, je voudrais qu'on y trône. Parce que ces liens, en creux, nous racontent comment on pourrait vivre mieux. En prenant un peu soin de son microbiote, on risque moins de cancer et moins de dégénérescence nerveuse dans le vieillage. Et il y a des façons très simples de le faire. Tiens, par exemple, pour le microbiote, il suffit de manger beaucoup de fruits et légumes et d'espèces différentes. C'est-à-dire de se servir de notre lien à la biodiversité extérieure pour entretenir la biodiversité intérieure. Parce que les fibres dont on nous recommande de manger un peu plus et dont nous ne mangeons que la moitié de la ration recommandée, en fait, on ne digère pas les fibres des légumes et des fruits qu'on mange. Pas du tout. C'est pour nourrir nos microbes. Et plus il y a de diversité de légumes et de fruits, et plus il y a d'abondance de légumes et de fruits, plus on nourrit ces microbes, mieux notre microbiote est diversifié et mieux il fonctionne. Alors, c'est un petit exemple là, dans l'alimentation quotidienne, mais à de nombreuses reprises, la façon de comprendre ce qui dysfonctionne éclaire en creux la façon dont on peut espérer que ça fonctionne mieux dans ses liens à la nature. Parce qu'effectivement, c'est mon troisième point dans le livre, c'est homme et nature, nature et société, c'est la même chose. Moi, je le reprends en biologiste. Ce fait que nous sommes vraiment dans la nature et plutôt que de s'y ensevelir, mieux vaut surfer dessus.
1: L'homme est dans la nature, l'humanité fait partie de la nature, c'est un des éléments de votre livre. L'autre élément qui nous permet de bien choisir, c'est ce que vous développez dans la conscience qu'il faut s'adapter tout le temps. Rien ne doit être immobile, tout est dans le changement.
6: Ah oui, une des idées reçues, c'est qu'il existait un équilibre et que nous avons rompu cet équilibre. En fait, ça, c'est des vagues incarnations modernes du paradis perdu. Il y a toujours eu un changement. Le vivant évolue. Il n'y a jamais eu de permanence. Parce que quand une espèce change, ce qu'elle commence à faire nécessite que les autres s'adaptent. Et donc, en écho, ensuite, d'autres s'adapteront à ces changements. Voilà, regardez ce qu'il nous a fallu changer, nous, quand s'est apparu le virus du SARS-CoV-2. Alors nous, notre évolution, maintenant, elle est largement culturelle, mais elle est aussi biologique, faut pas se leurrer. On évolue biologiquement et culturellement. Donc on est dans un monde en perpétuel changement. Il n'y a pas eu un équilibre que nous aurions rompu. Il y a des dynamiques, des écosystèmes. À court terme ou à long terme, ils changent. Et comprendre cela, c'est se dire, on veut orienter ces dynamiques dans des directions sur lesquelles nous pouvons opérer. dans lesquels nous pouvons développer nos activités, développer notre santé. Mais il faut comprendre le monde comme une dynamique perpétuelle, bien connaître les lois de l'évolution. Et je vais vous donner un exemple. Si on les connaît bien, on a un espoir de résoudre certains problèmes. Aujourd'hui, on a des résistances aux antibiotiques chez les bactéries qui font que 100 000 personnes en France sont atteintes chaque année de maladies qu'on a du mal à soigner et 7 500 en meurent par des bactéries qu'on n'arrive pas en fait à soigner par des antibiotiques à temps. Alors ça, c'est l'horreur. Maintenant, je retourne l'histoire parce qu'il faut, je vous l'ai dit, en creux, il y a la solution. Si on met un antibiotique, c'est évident que ça sélectionne les bactéries qui résistent. Si vous en mettez deux ou trois en même temps, le mutant qui va réussir, c'est pas celui qui a une résistance parce qu'il est tué par les autres antibiotiques. Si vous en mettez deux ou trois en même temps, le seul mutant qui réussit, c'est celui qui est résistant aux trois. Et la probabilité d'avoir trois résistances en même temps par une mutation quelconque, c'est infime. C'est le principe des trithérapies qui permettent de sauver des gens du virus, du sida. Donc, en creux, il y a une solution. Et je vais vous dire, cette solution, elle est merveilleuse parce qu'en plus, comme les résistances aux antibiotiques ne sont pas sélectionnées, puisqu'une résistance n'empêche pas de mourir des autres, vous pouvez appliquer vos antibiotiques en plus petite dose et à une moindre toxicité pour l'organisme qui les porte. Alors vous allez me dire, mais si c'est si évident, Marc-André, pourquoi le monde n'a-t-il pas fait ça? Alors il l'a fait, ça s'appelle la trithérapie. Mais il ne le fait pas tout le temps parce qu'en fait, en médecine, les sciences de l'évolution ne sont pas enseignées. Ah bah oui, et elles ne sont pas enseignées non plus en agronomie. Ah bah oui, or elles sont un outil. Et pour l'instant, elles ne sont guère qu'une façon d'éviter, d'expliquer comment les résistances aux herbicides, les résistances aux pesticides, les résistances aux antibiotiques, les résistances aux antiviraux s'accumulent et comment nos victoires d'un jour sur nos ennemis ou sur ceux qu'on veut juguler ou limiter deviennent nos défaites du lendemain. L'évolution, ce n'est pas juste un truc dans les livres, c'est une façon d'agir sur le monde et de créer ces dynamiques dont je parlais.

Les Occidentaux sont le produit d'une vision cartésienne. Elle est centrée sur l'individu comme réalité majeure et minore la pertinence des liens. Le « je pense donc je suis » de Descartes renvoie au fait que nous sommes incertains de ce que nos sens nous communiquent. Voit-on le monde ou est-ce une hallucination ? Entend-on le monde ou est-ce une illusion ? Rien n'est sûr. Face à ce doute, la seule certitude fondatrice est la conscience. Si je me pose aujourd'hui la question de la fiabilité de mes sens, alors ce questionnement est la preuve que j'existe.

0: à l'heure, vous disiez que tout est changement. Ça me fait penser à ce que disent un certain nombre de peuples traditionnels qui considèrent que dès qu'une chose est immobile, elle est morte. Parce que pour eux, effectivement, les choses ne sont que mouvement.
1: Oui, c'est ça. En fait, il faut voir le monde comme une dynamique. Étienne Delannoy, un auteur de livres sur les industries alternatives et sur la façon d'aborder l'activité économique d'une façon compatible avec un environnement durablement vivable pour l'homme, il dit qu'on se dit souvent maître et possesseur de la nature, et que c'est un petit peu comme si un surfeur se disait maître et possesseur de la vague. En fait, il n'est rien face à la vague, mais il peut l'exploiter d'une façon à non seulement survivre, mais en plus s'amuser. Parce que le but n'est pas simplement de faire un monde où on survit, mais un monde où on s'épanouit. Hein. Mais il n'est pas maître et possesseur de la vague. Il peut penser l'être, mais il ne faut pas qu'il y pense trop, parce qu'il risque d'être un peu moins vigilant et de se prendre le rouleau dans la gueule. Et c'est ce qui nous arrive en ce moment.
0: Ce que vous me dites, c'est qu'effectivement, il n'est pas possesseur de la vague. Il est en symbiose avec la vague. Ça me fait penser à ce que disait Jean Mallory, c'est que l'écologie n'est pas laïque, elle a une dimension spirituelle.
1: Oui, alors je me garde, moi, de parler trop de ça, parce que c'est pas l'endroit où je suis le plus à l'aise, mais en réalité, si on observe bien les lignes de mon livre, il y a une métaphysique derrière. Ben, je la développe pas et je saurais pas la développer. Mais c'est vrai que, quelque part, mon but à moi, c'est de recréer notre Weltanschauung, c'est-à-dire notre vision du monde. Bon, je prends ici un terme philosophique parce qu'au moins je revendique une dimension philosophique, c'est-à-dire qu'en fait il faut qu'on voit notre monde différemment. Et par exemple, voilà, on n'est pas maître et possesseur de la vague, mais on a une vague avec laquelle on peut interagir d'une façon qui n'empêche pas la vague de s'enrouler et qui nous permet, nous, de déplacer notre surf. Ça, c'est important, et ça débouche sur un autre aspect d'ailleurs de notre lien au monde, qui fait grincer des dents certains. Pour moi, je ne suis pas gêné que l'homme utilise le monde. Je ne suis pas gêné par l'idée d'exploiter le monde. Après tout, quand un oiseau fait son nid, et il prend des mousses, il prend du crin, il prend des brins de paille, un peu de boue, et il fait son nid. Il exploite le monde. Donc, c'est profondément être vivant que de prélever des ressources et de produire des déchets. La question qui se pose est de savoir si ces déchets sont recyclés, mais par d'autres, hein, pas nécessairement par soi. Donc, nous, il faut soit qu'on mette à disposition des recycleurs nos déchets, soit qu'on ne produise pas trop les déchets qui sont pas recyclés par la nature. Genre plastique, hein, ou polluants éternels, pour parler de ces fameux PFAS, là, comme on les appelle, qui défraient l'actualité en ce moment et qui devraient nous coûter entre 50 et 90 milliards d'euros de santé par an dans les années à venir. Bon. Maintenant, cette histoire-là, faire des déchets et prélever, c'est naturel. Mais quand on est comme l'homme capable de prévoir l'avenir, il faut prévoir une situation qui permette demain à ce que nos enfants fassent la même chose. C'est-à-dire qu'ils soient encore capables de prélever des choses et capables de faire des déchets qui seront utilisés. Je veux dire qu'il faut se projeter dans l'avenir. Mais se projeter dans un avenir où il est normal d'exploiter la nature. Simplement, la règle absolue, c'est de ne pas l'exploiter au-delà de ce qui permettra à nos enfants de l'exploiter aussi. Mais être vivant, c'est exploiter des ressources autour, hein. C'est évident, il faut manger. Ou alors, si vous pensez qu'on ne peut pas exploiter la nature, eh bien, laissez-vous mourir de faim.
0: L'auteur du remarquable livre « Tresser des herbes sacrées », qui est Anishinaabe, qui est universitaire, botaniste et en même temps traditionnaliste, sur cette question-là, explique que pour les peuples traditionnels, exploiter la nature, elle dit, il faut qu'il y ait réciprocité. C'est-à-dire qu'on prend, c'est tout à fait normal, mais il faut qu'en échange, on donne quelque chose. Ça peut être effectivement le recyclage, ça peut être la prière, ça peut être semer. Est-ce que ça va dans le même sens que ce que vous dites ?
1: Moi, je ne suis pas contre cette formalisation-là. L'idée, c'est de rendre à la nature les choses qui lui permettront de continuer ses dynamiques favorables à nous. Je vais vous donner un exemple. Aujourd'hui, nos agriculteurs achètent des engrais minéraux. Alors, qui d'abord disrupte un petit peu la façon dont fonctionnent les sols, parce que la vie des sols n'est pas adaptée à recevoir de l'azote et du phosphate sous cette forme. Et deuxièmement, ils font de l'effet de serre, parce qu'il faut transporter des phosphates miniers, il faut transformer l'azote atmosphérique en nitrate et en ammonium. Et puis dernièrement, ils sont contaminés par du cadmium, hein, le phosphate minier est contaminé par du cadmium, et ça c'est un vrai problème de santé publique en France, où la moitié des Français sont en surdosage de cadmium. Du coup, et ça explique les plus 3% de cancer du pancréas par an, et 30% des problèmes d'ostéoporose. Donc, c'est pas une bonne nouvelle du tout. Pendant qu'on fait ça, en fait, notre urine et nos fesses, quand on tire la chasse d'eau, on a mélangé les fesses qui contiennent des bactéries indésirables avec l'urine qui contient chaque jour, pour chacun d'entre nous, 11 grammes d'azote. et près d'un gramme de phosphore, donc c'est de l'engrais. On mélangeait ça avec les fesses qui contiennent des bactéries et un peu d'azote et de phosphate aussi. On a dilué tout ça en tirant la chasse d'eau et dans les canalisations, ça rejoint des eaux de ruissellement qui sont polluées par des métaux lourds ou des hydrocarbures. Et dans les stations d'épuration, du coup, les bouts de stations d'épuration, bien qu'elles contiennent de l'azote et du phosphate, ne sont pas utilisables pour les sols puisqu'elles contiennent des métaux lourds et des hydrocarbures. Ce qu'on peut pour la nature, c'est de pisser et de chier dans les champs. Alors, on pourrait aussi

Nous sommes aussi un soin pour la nature, potentiellement. Et en revenant à votre cuisine, vous jetez 100 kilos d'ordures biologiques chaque année. Alors, il n'y a pas beaucoup d'azote et de phosphate, mais c'est une énorme quantité de matière organique qu'on pourrait remettre dans les sols, qui aujourd'hui manquent de matière organique. Et c'est une des raisons pour lesquelles ils s'érodent autant. C'est que la matière organique, c'est un peu le liant du sol, et c'est ce qui empêche l'érosion. Donc, en d'autres termes, il y a effectivement des gestes à faire pour soigner la nature, des potentialités. Et nous sommes une solution pour la nature, tout autant qu'elle l'est pour nous. Donc, je me sens bien dans cette idée-là, et je l'ai illustré avec ce paradoxe de la fertilité perdue.

Nous nous voyons comme une espèce unique et sans équivalent. Changeons un peu de perspective. Nous n'avons rien d'absolument exclusif. Certes, nous développons plus que d'autres espèces certains traits que nous partageons avec elles. Par exemple, l'évolution culturelle. Mais elles aussi se définissent avec le même mécanisme. Bien plus, parmi ce qui fait de nous une espèce banale, nous sommes proies. Nous devons nous méfier des menaces liées à l'évolution des microbes et de l'environnement plus généralement.

0: dans votre livre, dans les idées reçues et en tout cas dans ce que vous dites, vous associez deux réalités, compétition et coopération.
1: Ah oui, j'ai tout un chapitre où j'étudie les relations entre les espèces et entre les individus. En réalité, il y a des gens qui veulent que la compétition soit la loi universelle. On a d'ailleurs fait le procès de l'évolution selon Darwin en disant « Oh, il n'y a que de la compétition, du parasitisme et de la prédation. » Alors c'est tout à fait faux, il faut lire Darwin. Et il y a un très minable livre qui est sorti récemment sous la plume d'un dénommé Milo qui fait le procès d'un darwinisme qui aurait été l'antichambre du libéralisme. Bon, il ne faut pas oublier que dans The Descent of Man, Darwin a étudié la coopération chez l'homme. Darwin est beaucoup plus subtil que ses détracteurs. Par contre, c'est vrai que certains ensuite, après Darwin, ont réduit sa pensée à... le struggle for life, alors c'est pas de Darwin cette formule, hein. C'est Spencer, c'est pas Darwin. Et que certains voient un monde complètement construit par la compétition. D'ailleurs, c'est l'idéologie libérale qui nous entoure, l'idéologie libérale qui domine dans le monde occidental moderne, elle est bêtement basée là-dessus. D'autres voudraient un modèle où, et il y a un livre qui a ce titre-là, qui est, je trouve par contre, un bon livre, hein, c'est L'entraide, l'autre loi de la nature. Hein. Et dans ce livre-là, on nous dit que l'entraide est une loi de la nature. Mais il ne faut pas être naïf, en fait. C'est vrai qu'il y a de l'entraide dans la nature. Moi, mes laboratoires hein, à Gdansk, en Pologne, à Paris, au Muséum d'Histoire Naturelle, travaillent sur les associations à bénéfices réciproques entre des champignons du sol qui vont chercher de l'eau et des sels minéraux et les plantes qui font la photosynthèse. Et il y a un échange entre les deux qui nourrit en sucre le champignon et qui nourrit en sels minéraux la plante. Donc j'y crois à l'entraide. Mais ce que je vois, c'est qu'elle est toujours faite sur un fond où il y a toujours des risques de parasitisme et de compétition sur la base de parades, de modalités de fonctionnement, de conditions environnementales que s'établit une réciprocité. En fait, il faut construire l'entraide par-dessus le risque de la compétition et du parasitisme. Et on peut le faire, mais négliger que les deux sont des composantes de notre environnement revient à ne pas pouvoir bien les gérer parce qu'il y a toujours de la compétition et du parasitisme, donc des interactions négatives. Et il peut y avoir des interactions positives et on

0: On le souhaite, mais il faut les construire.
1: Dans votre livre, vous formulez plusieurs demandes. En tout cas, une qui vous semble importante, c'est l'enseignement de la science.
0: Alors là, on est en train de spolier complètement le bouquin, mais c'est pas grave, parce qu'en fait, ce qui est plus important, c'est la démonstration, mais le résultat est assez trivial. C'est qu'on se dit que finalement, il faut qu'on construise une génération qui soit plus à même d'avoir cette vision du monde qui lui permettra peut-être de choisir mieux. Alors, je dis peut-être parce que j'explique aussi que la science, c'est le meilleur outil qu'on a, mais il lui arrive de se tromper. Simplement, elle se trompe un peu moins que l'opinion. Et donc, tant qu'à faire, autant aller au-delà de l'opinion. Et puis, j'invite toujours à réviser les gestes que l'on fait et à les analyser. Mais aussi bien la méthode pour faire ça que les données actuelles, elles méritent d'être transmises aux plus jeunes. Et c'est vrai qu'aujourd'hui, on voit très bien qu'il n'y a pas de formation dans le primaire, il n'y a pas d'ambition de formation au vivant et à l'environnement. Dans le secondaire, les sciences de la vie et de la Terre, c'est une ou deux heures par semaine, enfin plutôt une que deux d'ailleurs. Et ça devient optionnel en première et en terminale. Vous voyez, la sexualité, l'alimentation, la santé en option, c'est aberrant, mais c'est ainsi. Et tout le monde le tolère parce qu'on est mal foutu, on n'a pas compris qu'on est dans la nature et qu'on risque bien de s'y ensevelir si on ne comprend pas comment ça marche. Donc, la fédération BIOGE, B-I-O-G-E-E, que je préside, qui réunit le muséum, des académies comme celle de médecine ou des sciences, des sociétés scientifiques, des fédérations d'entreprises, des fondations d'entreprises, des associations de citoyens, peut-être votre association à vous qui écoutez et qui voudrait nous rejoindre, on se bat pour montrer que la science porte des solutions aux crises environnementales et sanitaires actuelles, et on se bat aussi pour augmenter le temps d'enseignement des sciences du vivant et de la Terre. Et troisièmement, non seulement on parle aux citoyens, mais on voudrait parler à la jeunesse. Mais troisièmement, on se bat aussi pour que le vivant soit envisagé de façon interdisciplinaire. Parce que vous savez, les objets du vivant, les sciences du vivant et de la Terre donnent de très bonnes approches pour les saisir. Mais il y a d'autres enjeux. La sexualité, sans en parler avec le prof de philo ou le prof de lettres, ça ne marche pas. Le climat, sans en parler avec le prof de physique-chimie, ça ne marche pas. Beaucoup de choses ne peuvent pas être approchées sans les mathématiques. Et on a aussi un combat pour plus d'interdisciplinarité et moins de sectarisme et de séparation des disciplines. Un combat pour la jeunesse qu'on doit former différemment si on ne veut pas qu'elle reproduise les erreurs que les vieux ont fait.
1: En fait, la transversalité est quelque chose qui n'existe pas en France. On le voit dans les intercommunalités, dans les systèmes politiques. Et ça me fait penser au livre que je vous citais tout à l'heure, Tresser des herbes sacrées. Cette femme qui a suivi des cours universitaires pour devenir botaniste, a pendant toutes ses études scientifiques eu l'obligation de rejeter toutes les connaissances de sa tradition. Le jour où elle a retrouvé sa tradition, elle formule cela de cette façon, elle dit « À partir de ce moment-là, j'ai pu marcher sur mes deux jambes, la jambe de la science et la jambe de l'enseignement traditionnel de mon peuple. » Est-ce que cet aspect-là, c'est aussi l'aspect de la transversalité ?
0: Un des enseignements de l'évolution, c'est que souvent, ceux qui réussissent sont les métis. Parce que justement, ils ont deux jambes. Alors ça, c'est important, parce que c'est une leçon purement biologique. On voit très bien que, à la suite de transferts de gènes, d'hybridation entre espèces, il y a des accidents, hein. Mais il y a aussi des fois où on crée des parades à des problèmes évolutifs et où on crée de l'adaptation. En tout cas, on crée de la nouveauté. Et ça, c'est important parce que dans l'évolution culturelle aussi, je dis dans le livre que c'est l'évolution culturelle, l'évolution biologique, ça a les mêmes règles et c'est deux facettes d'une même chose. Hein. Mais bon, dans l'évolution culturelle aussi, souvent, métisser les savoirs, métisser les origines des connaissances, ça peut être intéressant. Il ne s'agit pas de dire que les pensées des autres civilisations sont justes et les nôtres fausses. Il s'agit vraiment, à une date donnée, de faire l'inventaire du meilleur de ce qu'elles peuvent nous donner, du meilleur de ce qu'on peut donner. C'est tout. C'est pas juste qu'on va être sauvé par la vision des Amérindiens, d'Amazonie. C'est pas ça que je défends. C'est l'idée qu'il y a des trucs à piocher chez eux. Tiens, par exemple, eux, quand ils font de l'agriculture, ils labourent pas. Et aujourd'hui, nos sols meurent du labour, voyez. Mais par contre, eux, ils ont des rendements qui sont pas géniaux et des fois, ils ont faim. Nous, on n'a plus jamais faim. Bon, donc, vous voyez, l'idée, c'est effectivement de faire la synthèse et de revisiter ce que nous sommes à l'aune de ce que sont les autres. Vous savez, une des formes de biodiversité, c'est la diversité culturelle. Et cette biodiversité-là aussi, elle peut rudement nous aider.
2: Tout être vivant est un fœtu pris entre deux nasses gigantesques. La première est l'écologie de ses interactions biologiques qui le lie à de multiples autres êtres vivants. La seconde, Et l'évolution biologique qui a construit son passé évolutif et va, peut-être, l'inviter dans le futur par sa descendance. L'humain est un fœtus parmi les autres vivants. Récapitulons cela.
1: Merci à Marc-André Sellos d'avoir bien voulu répondre à nos questions. Merci à Simone Sarah Chabert d'avoir prêté sa voix pour lire des extraits du livre de Marc-André Sellos, Nature et préjugés, édité aux éditions Actes Sud. Et merci au festival Livre en Marche d'avoir permis cette rencontre. Quant à moi, je vous souhaite une excellente semaine littéraire.

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1: Il est 11h.
2: Bonjour à tous, à la une de l'actualité, encore trop de discrimination raciale. C'est ce que dit SOS Racisme, qui a mené une campagne de testing ces dernières semaines dans plusieurs villes du sud du pays, notamment à Marseille, Aix-en-Provence, Nice, Antibes, Montpellier et la Grande Motte. Constat, 17% des plages privées et 30% des établissements de nuit testés ont pratiqué des discriminations. SOS Racisme appelle les pouvoirs publics à renforcer les contrôles et les poursuites, estimant que ces pratiques restent largement impunies. De nouvelles plaintes déposées contre Patrick Bruel. La première dénonce un viol qui remonterait à 1994. La seconde, une agression sexuelle présumée lors d'un tournage en 2005. Des faits prescrits, mais les deux femmes ont souhaité porter plainte. Au total, le chanteur est visé par au moins 31 plaintes pour viol, tentative de viol, agression sexuelle ou harcèlement sexuel. Il conteste l'ensemble de ces accusations. Le moral des ménages français est bon. D'après l'INSEE, l'indicateur de confiance gagne 2 points au mois de juillet. Les Français sont notamment moins nombreux à anticiper une hausse des prix dans les 12 prochains mois. Ils portent également un regard plus positif sur leur situation financière. Un point sur les incendies en France. Le méga-feu en Gironde a ravagé 42 000 hectares. Il est stabilisé mais pas fixé. Les pompiers doivent traiter près de 130 km de lisière et ça avant un retour des fortes chaleurs et du vent pour cet après-midi. Météo France a placé des départements en vigilance orange pour un risque d'incendie. C'est le cas du Gard, du Var, du Vaucluse, de l'Hérault, de l'Aude ou des Pyrénées-Orientales. Les autorités appellent à la prudence. Et de 4, une quatrième vague de chaleur débute aujourd'hui en France. On le disait, on attend des températures autour des 35-37 degrés dans le sud-ouest et dans la vallée du Rhône. Le pic est attendu demain avec 40 degrés localement. Météo France prévoit des températures élevées pendant toute la semaine sans pouvoir encore préciser la durée de cet épisode. Des œuvres mises aux enchères, une soixantaine de la prestigieuse collection Paul Durand-Ruel seront vendues chez Christie's en octobre. On trouve des tableaux de Claude Monet, Auguste Renoir ou Camille Pissarro. L'ensemble est estimé entre 30 et 43 millions d'euros. En cyclisme, Tadej Pogacar domine le classement des primes sur le Tour de France. Le Slovène a empoché près de 612 000 euros, 500 000 uniquement pour sa victoire finale à Paris. Loin derrière, Remco Evenepoel touche près de 248 000 euros. Isaac Del Toro, un peu plus de 155 000. Au total, c'est près de 2,5 millions d'euros de primes qui ont été distribuées sur cette édition. Voilà la fin de ce flash. Excellente journée à tous.
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1: Deuxième édition du grand rassemblement toute mécanique de Saint-Agrève. Le Méchanique, samedi 1er août. Venez flâner, déjeuner ou exposer votre véhicule. À partir de 9h30 sur le pré d'Equiblouz, restauration et buvette sur la place toute la journée. Café d'accueil et souvenirs offerts à tous les équipages exposants. Alors, venez rouler des Méchaniques. Cet été, à Chalencon, on vous invite à notre super petit marché. Producteurs, artisans et créateurs locaux vous y attendent, en soirée et en plein air, place du Valat. Les super petits commerçants prolongent la soirée en musique. Gratuit et ouvert à tout le monde, buvette et petite restauration sur place. Le super petit marché de Chalencon, c'est tous les vendredis de 18h à 22h jusqu'au 21 août. Attention, pas de distributeur d'argent au village. Le Festival de la Joie sous les Lampions retrouve son fidèle public à Saint-Martial pour sa 10e édition. Une programmation riche en surprises vous attend. Musique, théâtre, contes et dégustation de vin seront à découvrir dans une ambiance pour petits et grands, joyeuse et amicale. Cette année, une soirée au village de Saint-Martin. Un spectacle au Mont-Gerbier-des-Joncs, le même esprit, la même énergie et la même envie d'émerveiller. On vous donne rendez-vous le mercredi 29 juillet au terrain de pétanque du village de Saint-Martial pour l'ouverture des festivités. Marcolles-les-Eaux, fête la myrtille samedi 1er août. Une randonnée pédestre de la Gluyère à la myrtille, 16 km dénivelé positif, 500 mètres cumulés avec deux ravitaillements de produits locaux. Dès 7h, départ du camping de Gourjatou, passage par le marché de la myrtille à Mézillac et retour sur Marcolles-les-Eaux. Tarif 8 euros gratuit pour les moins de 12 ans, dès 19h30 au camping. Repas bombine avec réservation au tarif de 14 euros adultes et 10 euros pour les moins de 12 ans. Apéro-concert avec Happy Pop à 22h, soirée musicale animée par Chill Zone. Réservation au 06 10 82 66 73. Dimanche 2 août aura lieu la traditionnelle fête à Beauvaine, organisée par le comité des fêtes. La CCA, les aînés ruraux et le Sou des écoles. Au programme à 14h30, concours de pétanque en doublette. Dans l'après-midi, jeu en bois gratuit pour amuser petits et grands. Initiation et démonstration de danse en ligne, suivi d'un repas-concert avec la traditionnelle soupe au pistou, animée par le groupe des Amusiqueurs. Bal gratuit pour danser jusqu'au bout de la nuit. Venez nombreux faire la fête à Beauvaine, dimanche 2 août.
2: Le marathon de pétanque organisé par l'ASD aura lieu le samedi 1er août au stade de foot à Désagne. Le marathon est uniquement sur invitation et déjà au complet. En revanche, le buffet et la buvette sont ouverts à tous. Menu adulte 15 euros, salade de pâtes et crudités, jambon grillé, pommes de terre persillade, fromage et pêche. Et pour le menu enfant à 7 euros, jambon grillé, pommes de terre et compote. Uniquement sur réservation au 06 78 51 05 39 ou... Le 06 87 74 15 25.
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2: Il est midi.
3: Bonjour à tous, à la une de l'actualité, c'est fait. Zinedine Zidane est le nouveau sélectionneur de l'équipe de France. La Fédération française de football a annoncé sa nomination pour les quatre prochaines années à la tête des Bleus. Écoutez Philippe Diallo, le patron de la FFF.
4: Zinedine Zidane sera donc le prochain sélectionneur de l'équipe de France pour les quatre années qui viennent, qui couvriront à la fois les qualifications de la Ligue des Nations, qualifications de l'Euro 2028, et puis les qualifications de la Coupe du Monde 2030, qui se déroulera au Maroc, Portugal et Espagne. Ce contrat prendra effet au 1er août. Il présentera l'ensemble de son staff début septembre. Vous dire la joie, la fierté de toute la Fédération française de football de confier les rênes de l'équipe de France à une de nos plus grandes légendes, qui a démontré l'immensité de son talent et de sa compétence, et notamment à travers les succès qu'il a remportés en Ligue des Champions avec le Real Madrid.
3: Voilà, ses premiers matchs à la tête des Bleus sont programmés fin septembre en Ligue des Nations avec un déplacement en Turquie puis en Belgique. Dans le reste de l'actualité, un point sur les incendies en France. Le méga-feu en Gironde a ravagé 42 000 hectares. Il est stabilisé aujourd'hui. Les pompiers doivent traiter près de 130 km de lisière. La préfecture a ordonné tout à l'heure l'évacuation préventive de tous les campings de Lacanau, et ça pour faciliter les opérations de secours. Près de 4000 touristes sont concernés. Toujours en lien avec les incendies, un homme de 23 ans a été mis en examen et placé en détention provisoire dans le Var. Il est soupçonné d'être à l'origine de plusieurs départs de feu volontaires la semaine dernière. Des incendies qui ont détruit plusieurs hectares de maquis et de forêt. Un examen psychiatrique du suspect est annoncé dans le cadre de l'enquête. 5 corps de bébés retrouvés au domicile d'un couple à Orange dans le Vaucluse. Ils étaient conservés dans des cartons. Le parquet de Carpentras a ouvert une enquête, mais ne communique pas davantage à ce stade sur les circonstances de cette affaire. Les discriminations persistent dans les lieux de loisirs. SOS Racisme a mené une campagne de testing dans le sud de la France. 17% des plages privées, 30% des établissements de nuit testés ont pratiqué des discriminations raciales. L'association demande un renforcement des contrôles et des poursuites. Elle estime que ces pratiques restent encore trop souvent impunies. Canal+ investit près d'un milliard d'euros dans le cinéma français et européen. Le groupe s'engage à verser 980 millions d'euros entre 2028 et 2032. Le groupe reste donc le premier financeur du cinéma français. Il pourra continuer à diffuser les films dès 6 mois après leur sortie en salle. Voilà, fin de ce flash. Excellente journée à tous.
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0: Bonjour à tous, nous fêtons Samson ce 28 juillet. Alors les planètes vont-elles être de votre côté?
1: Eh bien les béliers, c'est Mercure qui sera un petit peu ambigu avec votre signe. Il faudra notamment vous méfier des malentendus.
0: Taureau, vous aurez connaissance de bonnes idées qui mériteraient d'être exploitées.
1: Gémeaux, faites voler en éclats les relations qui vous plombent, qui vous étouffent.
0: Cancer, et si vous réalisiez vos rêves d'enfant? Jupiter vous souffle qu'il n'est jamais trop tard.
1: Lion, vous êtes les hôtes de la Lune. Alors profitez-en, elle accentue votre intuition et votre créativité.
0: Vierge, on fait appel à votre expérience et votre sagesse pour résoudre un problème.
1: Balance, née début octobre, vous avez le feu sacré en ce moment et rien ne pourra vous arrêter.
0: Scorpion, vous avez entre les mains toutes les chances de parvenir à vos fins, alors foncez.
1: Sagittaire, vous serez à l'aise partout, en toutes circonstances, et ce sera une force car cela donnera envie à vos interlocuteurs de vous faire confiance.
0: Capricorne, votre forme physique atteint de nouveaux sommets, cela signifie que le stress ne peut plus vous atteindre.
1: Verseau, si l'un de vos partenaires, affectif ou professionnel, vous fait enrager, ne vous inquiétez pas, vous lui rendrez la politesse d'ici quelques temps.
0: Enfin Poisson, la journée pourrait bien s'annoncer assez paisible. À demain pour un nouvel horoscope, nous fêterons Marthe.
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